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1: On a dans notre environnement des sons qui sont très associés aux images.
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1: Lass deine Augen deine Ohren nicht trüben.
2: Ne laissez pas que vos yeux tachent vos oreilles.
1: No dejes que tus ojos emborronen tus

0: Qu'est-ce qui se passe?
1: David qui subit.
0: Hmm?
1: Je pense à David qui subit nos contents.